0: Pilote de ligne, marin, chauffeur de taxi, camionneur, vous êtes-vous déjà demandé pourquoi ces métiers sont généralement considérés comme des métiers d'hommes ? Cela n'est pas surprenant. L'industrie des transports reste fortement victime des stéréotypes de genre. D'après une étude de 2020, les femmes représentent en moyenne un employé sur 7 dans les différents secteurs des transports. Les inégalités de genre y sont profondément ancrées et cela doit changer.
1: 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Dans cet épisode, nous aborderons la façon dont le Parlement européen s'efforce de lutter contre les inégalités de genre dans le secteur des transports.
0: Pour quelles raisons y a-t-il si peu de femmes dans le secteur des transports ? Principalement à cause des stéréotypes de genre. Les préjugés persistent. On pense encore qu'il existe des métiers d'hommes et des métiers de femmes. Prenons l'exemple des camionneurs. Le secteur des transports est connu pour ses mauvaises conditions de travail et ses contrats précaires. Les horaires n'offrent guère de flexibilité et sont rarement adaptés aux besoins des femmes en ce qui concerne l'équilibre entre vie privée et vie professionnelle. Les salaires sont généralement bas et il y a peu de possibilités d'évolution et de formation. De plus, les conditions de travail ne sont pas sûres et les équipements de sécurité manquants. Cela peut contribuer à chasser les femmes de ce secteur. La situation est aggravée par l'absence de protocoles et de procédures adéquats pour lutter contre le harcèlement sexuel.
1: Une étude de 2021 du Parlement européen confirme que le secteur des transports reste relativement peu attrayant pour les femmes. Le problème est particulièrement inquiétant car la pandémie de Covid-19 a aggravé la pénurie croissante de main-d'œuvre dans ce secteur. D'après une autre étude de 2021, l'Union européenne connaît actuellement une pénurie de 400 000 conducteurs de camions. La situation devient critique. De la même manière, on constate un manque général de conducteurs de bus et de chauffeurs poids lourds dans le monde. Selon les résultats de ces études, le secteur du transport routier souffre particulièrement de cette pénurie de travailleurs, ce qui pourrait entraîner une hausse des prix du transport.
0: Qu'en est-il des autres secteurs des transports ? La situation est globalement la même. Alors que la majorité des femmes qui travaillent dans le secteur sont employées du transport terrestre, elles représentent moins de 15% de la main-d'œuvre. En comparaison, les femmes représentent 42,5% des effectifs du transport aérien, notamment car elles composent une grande partie du personnel de cabine. Dans les secteurs de transport par voie d'eau, seul un employé sur 5 est une femme. La plupart d'entre elles travaillent sur des bateaux de croisière et des ferries.
1: Dans certains de ces secteurs, la proportion de femmes évolue. Les chiffres sont en légère augmentation, ce qui est prometteur bien sûr, mais reste

0: clairement insuffisant. Mais que peut-on faire au niveau européen pour rétablir l'équilibre ?
1: Tandis que les politiques dans le domaine de l'emploi relèvent de la compétence de chaque État membre, les actions de l'Union peuvent compléter les dispositions nationales. Nous pouvons citer l'exemple de l'initiative intitulée « Les femmes dans les transports, plateforme de l'Union pour le changement », lancée en 2017 par la Commission européenne. Cette plateforme permet d'échanger sur les meilleures mesures et pratiques pour encourager l'embauche des femmes dans le secteur des transports et garantir l'égalité des chances. En parallèle, la Commission a proposé de nouvelles règles sur l'équilibre entre vie privée et vie professionnelle. Elle souhaite également des horaires de travail plus flexibles. L'objectif ? Améliorer l'accès des femmes aux emplois rémunérés et faciliter un partage plus équitable des tâches familiales entre les hommes et les femmes.
0: De plus, la Commission européenne affirme dans sa stratégie en faveur de l'égalité entre les hommes et les femmes qu'une perspective d'égalité de genre devrait être intégrée dans les politiques de l'Union. Elle précise aussi que des contrôles seront réalisés pour s'assurer que les programmes financés par l'Union respectent cette perspective de genre. La stratégie mobilité durable et intelligente de la Commission souligne les nouvelles possibilités liées à la transformation numérique du secteur des transports. Elle est synonyme de meilleures conditions de travail et d'emplois de meilleure qualité, qui pourraient donc attirer davantage de femmes. La Commission a aussi promis de formuler des recommandations pour la transition vers l'automatisation et la numérisation, afin de modérer leur impact sur l'ensemble de la main-d'œuvre des transports, en particulier sur les travailleurs peu ou moyennement qualifiés, dont l'emploi pourrait être menacé. En mars 2021, la Commission a répondu aux appels répétés du Parlement européen et du Conseil, en proposant une directive qui vise à encourager l'égalité des rémunérations entre les hommes et les femmes pour un même travail, grâce à la transparence salariale.
1: Qu'en est-il du rôle du Parlement européen ? Les députés sont bien conscients du problème et font pression sur plusieurs fronts, pour réduire les écarts de rémunération entre les hommes et les femmes, mettre fin à la discrimination fondée sur le genre et éliminer les stéréotypes sexistes.
0: En 2020, des négociations ont abouti à la modification du règlement relatif au secteur des transports qui fixe des limites maximales de temps de conduite et des exigences minimales pour des périodes de repos. Au cours des échanges, le Parlement a insisté sur la nécessité de fournir aux conducteurs un hébergement de qualité et respectueux de l'égalité entre les genres, ainsi que des installations sanitaires et de couchage adéquates aux aires de repos. En 2020 et 2021, le Parlement a organisé des semaines européennes de l'égalité entre les hommes et les femmes. Elles ont contribué à l'objectif de l'autonomisation des femmes et de l'égalité entre les genres. Cela a conduit à une meilleure perception et une reconnaissance accrue de l'importance de l'intégration de la dimension de genre dans tous les domaines d'action, y compris les transports.
1: En janvier 2022, la Commission des droits des femmes et de l'égalité des genres et la Commission des transports et du tourisme du Parlement européen ont organisé une audition conjointe sur le thème « Des transports européens qui fonctionnent pour les femmes et grâce aux femmes ». Elles ont souligné le manque de données par genre à travers les États membres. Les commissions ont recommandé d'encourager l'amélioration des normes sociales au niveau de l'Union afin d'augmenter la part des femmes travaillant dans le secteur des transports. Elle propose d'y parvenir aussi en introduisant des mesures permettant aux employés d'avoir un meilleur équilibre entre vie professionnelle et vie privée, ainsi qu'en investissant dans des programmes d'éducation et de formation spécifiques susceptibles d'attirer les femmes dans des emplois liés au transport. L'année dernière, une étude séparée réalisée pour le Parlement sur la relance des transports et du tourisme dans l'Union après la Covid-19 est parvenue aux mêmes conclusions. Elle conseille la mise en place de conditions qui répondent aux exigences de conductrices de camions en ce qui concerne de meilleures normes sociales, des places de stationnement sûres et sécurisées, des lieux de repos adéquats et des mesures visant à améliorer l'équilibre entre vie professionnelle et vie privée.
0: Ces dernières années, la question de l'égalité entre les hommes et les femmes au sein de l'Union a fait l'objet d'une attention croissante, y compris la faible représentation des femmes dans le secteur des transports. Des stratégies et des législations européennes adoptées récemment s'efforcent de renverser la vapeur. De son côté, le Parlement européen a contribué à maintenir ce sujet au premier rang des priorités politiques de l'Union. L'attention grandissante portée aux questions de genre dans le monde du travail commence lentement à faire une différence dans le secteur des transports. La lutte systématique contre les inégalités entre les hommes et les femmes, tant dans le cadre de l'action que du financement de l'Union, devrait inciter davantage de femmes à occuper un emploi dans ce secteur économique vital.
1: Cette émission vous est présentée par le Parlement européen. 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